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0: Est-ce point vous? Est-ce vous, monseigneur?
1: Oui, j'ai cru reconnaître la voix de Marcellus et la vôtre. Pourquoi me chercher?

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1: À minuit.
0: À cette place ?
2: À cette place.
1: Soudain, le coq chanta, l'ombre s'évanouit.
0: Sans

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Il reviendra peut-être, attendons.